Et il contenait la définition du mot tchernobylnik. Et il était dit une variété d'absinthe. Et entre parenthèses, absinthe avec une tige rouge brune ou violette foncée. Et là, dans le dictionnaire russe, on voit le mot absinthe sous le titre de tchernobylnik. J'ai été vraiment impressionné. Nous avons parlé pendant une dizaine de minutes. Et au moment de raccrocher, je l'ai remercié et je lui ai dit « Mais avant de se quitter, j'aimerais savoir quelque chose. Je suis surpris de la connaissance que vous avez sur ce sujet. Comment est-ce que vous savez tout cela ?» Elle m'a répondu « Je fais actuellement un doctorat sur la langue russe et j'ai dû étudier ces choses-là. » Évidemment, j'étais stupéfait, car j'avais l'impression que Dieu m'avait dit d'appeler la bibliothèque et qu'il ferait les recherches pour moi. Et en 30 minutes, j'avais toutes les informations nécessaires. Ce qui s'est passé, c'est qu'à partir de ce moment-là, j'ai commencé à faire plus de recherches. J'ai trouvé un livre appelé « La vérité au sujet de Tchernobyl » et je l'ai lu. Et il était écrit par un des scientifiques qui était là-bas. C'était très intéressant. Maintenant, regardons la centrale nucléaire de Tchernobyl. Elle est située en Ukraine. C'est quand l'Ukraine faisait toujours partie de l'Union soviétique. Et la ville où habitait la majorité des ouvriers était appelée Pripyat. Il y avait environ 40 000 personnes qui demeuraient. Maintenant, vous voyez une image de la centrale nucléaire avant l'explosion. Ce qui s'est passé, c'est que lorsque... Enfin, laissez-moi voir si je peux vous expliquer cela très clairement, car c'est très important. C'était le 26 avril 1986, à 1h26 du matin. Un scientifique russe était responsable de la centrale nucléaire de Tchernobyl, et il a décidé d'entreprendre quelques expériences. Afin de faire ces expériences, il a dû désactiver certains systèmes de sécurité, pensant que c'était sans intérêt. Donc, c'est ce qu'il a fait. Il a désactivé les systèmes de sécurité et a donné l'ordre de lever des barres qui permettent au processus nucléaire de démarrer. Il regardait son compteur, mais il ne l'a pas vu à temps. Et en moins de 30 secondes, le réacteur commença à surchauffer. Et brusquement, il y a eu cette puissante explosion. Et vous allez pouvoir voir une partie de l'explosion. La première explosion a détruit la partie supérieure du réacteur, qui pesait environ 4,5 tonnes. Elle l'a soulevée de la centrale et elle est retombée de travers. Puis une seconde explosion a créé un nuage nucléaire de plus de 1,5 km dans le ciel. Puisque le couvercle était de travers, cela a permis à la radioactivité de partir dans l'atmosphère. Ils ne se sont pas rendus compte qu'ils étaient témoins du plus grand désastre nucléaire de l'histoire du monde. Et avant que tout cela soit fini, il y avait 10 fois plus de radioactivité libérée à Tchernobyl qu'il n'y en a eu lors du bombardement d'Hiroshima, lors de la Deuxième Guerre mondiale. Voici ce qui s'est passé ensuite. Les ouvriers ne savaient pas ce qui se passait. Ils ont entendu cette grande explosion et ils se sont rendus sur les lieux. Deux des ouvriers ont ouvert la porte et se sont trouvés face à un feu nucléaire. C'était si chaud que lorsqu'ils ont ouvert la porte, ça les a repoussés en arrière et ils se sont jetés à terre afin de pouvoir y trouver de l'air à respirer. Ils y sont restés en attendant que la chaleur se dissipe parmi la faille du réacteur nucléaire. Ils ont finalement pu se lever et se sont dirigés vers l'infirmerie. Ils ont dû marcher une centaine de mètres. Et entre-temps, leur peau était tombée en lambeaux. Et ces deux techniciens sont morts peu de temps après. Maintenant, ce n'est pas tout ce qui s'est passé, car à cause du niveau d'urgence, les pompiers sont venus de partout. Et quand ils sont arrivés, ils ne se sont pas rendus compte qu'ils étaient en train de signer leur acte de mort.
Ils combattaient contre un feu nucléaire. Des camions de pompiers, des hélicoptères sont venus en aide. Vous voyez ici certains monuments construits en mémoire des gens qui ont combattu avec bravoure, même si beaucoup sont morts dans les 30 jours qui ont suivi. Et ceux qui ont survécu, ils ont souffert de tout un tas de ramifications dues au contact de ce niveau de radioactivité. Et au fil du temps, tous les équipes

L'équipement était réquisitionné. Les camions de pompiers qui étaient amenés pour combattre ce feu nucléaire sont devenus si contaminés par la radioactivité qu'ils ont dû ramener des bulldozers pour les enterrer. Puis à la suite de cela, les bulldozers absorbaient tant de radiation qu'ils ont dû rapporter d'autres bulldozers pour enterrer les premiers bulldozers. C'était une chose terrible. Et de plus, ils combattaient avec des hélicoptères. Vous pouvez voir là des hélicoptères qui se trouvent dans la région. Ils déversent de l'eau sur la centrale nucléaire afin d'essayer d'estomper le feu. Et vous pouvez voir une autre image ici. Regardez ceci, c'est un cimetière de véhicules radioactifs. Puis Tchernobyl est devenue une ville fantôme. Pripyat était une ville d'environ 40 000 personnes où la plupart des ouvriers vivaient. Aujourd'hui, c'est une ville sans habitants. Elle a été déclarée hors limite, car personne ne peut vivre ici. Tout est contaminé. Une grande partie de la végétation ne s'y développe plus. Vivre ici serait vivre au risque de votre vie. Ce n'est que les animaux sauvages qui y viennent. Et à cette époque, j'écrivais un article sur ce sujet. Je suis allé à la bibliothèque afin d'être seul, et l'endroit où j'allais écrire se trouvait derrière le comptoir vidéo. Et en passant devant le comptoir, j'ai demandé au responsable, juste par hasard, « Auriez-vous une vidéo au sujet de Tchernobyl ?» Car j'étais toujours en train d'apprendre. Et il m'a dit, « Vous savez, je pense en avoir une. » Il me l'a rapportée. Elle était distribuée par des organismes humanitaires. Et il y avait un endroit où je pouvais visionner ce film. J'étais si intéressé par cela, car j'étais en train d'écrire à ce sujet. J'ai donc mis la cassette et j'ai commencé à la regarder. Ce que j'ai vu était si étonnant, car au début du film est apparu Tchernobyl, le goût amer de l'absinthe. Cela n'était pas fait par une organisation religieuse, ni par des spécialistes des prophéties, mais d'une certaine façon, ils ont associé Tchernobyl avec l'absinthe et la prophétie dit qu'une étoile du nom d'absinthe fut jetée sur la terre. Mais ce n'est pas tout ce qu'elle dit. Il y avait d'autres choses qui m'ont été dites dans cette vidéo. L'idée principale de cette vidéo était que les eaux ont rendu l'accident nucléaire de Tchernobyl si meurtrier. Voici ce qui s'est passé. Permettez-moi de vous raconter cette histoire. Quand le nuage nucléaire s'est levé à plus de 1,5 km dans les airs, le vent l'a poussé, premièrement jusqu'en Suède, puis au travers de l'Italie, l'Allemagne, jusqu'en Grande-Bretagne. Pendant ce temps, il pleuvait incessamment. Je ne sais pas si l'explosion nucléaire a été responsable ou pas de cette pluie, mais il a plu pendant 4 ou 5 jours. Le résultat a été que le nuclide appelé cesium-137 s'est répandu sur la Terre, et partout où la pluie tomba, cela a créé des zones mortes. Il y a beaucoup d'endroits en Europe où rien ne pourra pousser pendant une centaine d'années. De plus, les rivières ont été contaminées par ce nuclide, le cesium-137, et toute personne qui buvait cette eau, ils ingéraient ce nuclide. Quand le cesium-137 est ingéré, il rentre dans la moelle de vos os. Et la chose intéressante est qu'il a une demi-vie de 30 ans. Écoutez ceci. La pluie tomba, remplit les rivières de l'Europe qui sont devenues radioactives. Et tout ce qu'elles touchaient devint radioactif. Il y avait des rennes destinées à la consommation en Europe, environ 100 000, et tous ont dû être tués. Vous pouvez voir alors ces ouvriers qui sont en train de contrôler ce désastre sans précédent. Ils avaient des compteurs Geiger pour mesurer les niveaux de radioactivité. Ceci dépasse la zone de sécurité. C'était un accident sans précédent. Il n'y a jamais eu de chose semblable dans l'histoire du monde. Pourquoi donc serons-nous surpris qu'elle soit indiquée dans les prophéties biblique. Maintenant, le cesium-137 a une demi-vie d'environ 30 ans. Et beaucoup d'enfants spécialement ont été affectés car ils ont ingéré cela. Une des choses que le cesium-137 fait, c'est qu'il attaque la glande thyroïde. Dans la région de Pripyat, en Ukraine, le cancer de la thyroïde est 248 fois plus important qu'ailleurs. Et beaucoup de gens souffrent toujours à cause de l'accident nucléaire de Tchernobyl du 26 avril 1986.
Environ 125 000 personnes sont mortes. Les scientifiques et les médecins estiment qu'environ 2 millions de personnes ont été affectées. Et éventuellement, ce qui se passera, c'est que le cesium-137 restera dans la moelle de vos os et sera éventuellement la cause d'un cancer. Et il est donc très intéressant de voir ce qui se passe. Donc la troisième trompette a sonné le 26 avril 1986. Cela étant vrai, quand est-ce que la première trompette a sonné? Quand est-ce que la deuxième trompette a sonné? Évidemment, elles auraient dû sonner avant la troisième trompette. Et je me suis posé donc la question. Regardons maintenant au son de la deuxième trompette. Nous la trouvons dans Apocalypse au chapitre 8 et au verset 8 et 9. Le deuxième ange sonna de la trompette, et quelque chose comme une grande montagne embrasée par le feu fut jeté à la mer. Le tiers de la mer devint du sang, le tiers des créatures qui étaient dans la mer et qui avaient souffle de vie périt, et le tiers des navires furent détruits. Alors que j'ai pensé avoir compris la troisième trompette, l'accident nucléaire de Tchernobyl, j'ai alors commencé à étudier les autres, et me suis dit, un tiers des navires furent détruits. Cela ne s'est jamais passé, sinon je le saurais. J'ai donc pensé que j'avais peut-être tort. Peut-être que je passe à côté de quelque chose. Cependant, un an plus tard, alors que je réfléchissais à tout cela, mes pensées m'ont ramené à la Deuxième Guerre mondiale. La Deuxième Guerre mondiale est le plus grand désastre que le monde n'a jamais connu. 52 millions de personnes sont mortes. Et je me suis dit, je me demande combien de navires ont participé à la Deuxième Guerre mondiale et combien ont coulé. J'ai donc demandé à mon assistante de recherche, Cathy, je lui ai dit, Cathy, va à la bibliothèque, voir si tu peux trouver combien de navires ont participé dans la Deuxième Guerre mondiale et combien d'entre eux ont coulé. Elle est revenue me voir 3 jours plus tard en déposant sur mon bureau les statistiques qu'elle avait trouvées. Je l'ai regardée et lui ai dit, « Cathy, c'est bien trop beau pour être vrai. Je veux la vérité. » Ce qu'elle m'a montré était qu'il y avait 105 127 navires qui ont participé à la Deuxième Guerre mondiale et que 36 387 d'entre eux ont coulé. J'ai rapidement fait le calcul. Il s'agit d'un tiers exactement. Et j'ai dit, « Cathy, êtes-vous sûr de cela ?» Et elle m'a répondu, « La bibliothécaire m'a aidé. C'est ce qui s'est passé. Un tiers des navires ont été détruits. Le reste de la prophétie dit que une grande montagne embrasée par le feu fut jetée dans la mer. J'avais déjà vu des photos d'une explosion nucléaire et elle ressemble à de grandes montagnes de feu. Et je me suis dit, ce ne serait pas étonnant que la première bombe nucléaire lancée sur la race humaine soit dans le livre de l'Apocalypse. Et ce ne serait pas étonnant non plus que la Deuxième Guerre mondiale, la plus grande guerre du monde jamais connue, 52 millions de morts, le soit aussi. C'est alors que j'ai réalisé que, dans cette prophétie de la deuxième trompette, j'y voyais l'explosion nucléaire d'Hiroshima et de Nagasaki. Et en plus, un tiers des navires étaient détruits. Je devins rapidement convaincu que la deuxième trompette était la Deuxième Guerre mondiale. Donc ma prochaine question était, qu'est-ce que la Première Guerre mondiale? De retour dans la Bible, dans Apocalypse 8, au verset 7, le premier ange sonna de la trompette, et de la grêle et du feu mêlés de sang furent jetés sur la terre. Le tiers de la terre fut brûlé, le tiers des arbres fut brûlé, et toute herbe verte fut brûlée. Je me suis dit, si la deuxième trompette est la Deuxième Guerre mondiale, est-ce possible que la première trompette soit la Première Guerre mondiale? Puisque jusqu'au XXe siècle, nous n'avons jamais eu une guerre avec plus d'un million de morts et que la Première Guerre mondiale est arrivée et qu'ils l'ont appelée la Grande Guerre avec ses 8,2 millions de morts. Elle était sans précédent. Est-ce que cela aurait donc pu être la première trompette? Que signifie de la grêle et du feu mêlés de sang? J'ai donc pensé aux nouveaux armements, les bombes, les armes automatiques. Et il est dit aussi, toute herbe verte fut brûlée. Et je me suis souvenu avoir appris à l'école sur la politique de la terre brûlée. Ce qui s'est passé est que la grande partie des combats pendant la Première Guerre mondiale était entre la France et l'Allemagne. Et il y avait là-bas une règle disant de ne rien laisser derrière soi, de tout brûler, de sorte que si tu perds ce territoire, tu ne laisses aucune ressource à ton ennemi pour qu'il ne puisse survivre. Ne laisse aucune récolte, aucune chose verte. Et ils l'ont appelé la politique de la terre brûlée.
Après l'avoir étudié, je suis arrivé à la conclusion que la première trompette était certainement la Première Guerre mondiale. Et évidemment, c'était quand les armes biologiques ont été utilisées pour la première fois. C'était horrible. Nos hommes, les troupes alliées et les troupes allemandes étaient tous engagés dans un combat sans précédent. C'était absolument terrible ce qu'ils ont dû endurer lors de leur combat. Donc quand j'ai regardé cette prophétie et que j'ai regardé ce qui s'est passé pendant la Première Guerre mondiale, c'était logique pour moi que la Première Guerre mondiale était le retentissement de la première trompette. Essayons de récapituler l'ensemble. C'est un aperçu des trois premières trompettes. Première trompette, Première Guerre mondiale, 8,2 millions de morts. Avant celle-ci, jamais une guerre n'avait fait plus d'un million de morts. En 6000 années d'histoire humaine, pas une guerre n'a fait un million de morts. Et ensuite, nous avons cette grande guerre, 8,2 millions de morts. Puis, la deuxième trompette, la Deuxième Guerre mondiale, 52 millions de morts. Un tiers des navires détruits, une grande montagne embrasée par le feu. Tout semble correspondre. Et puis, bien sûr, la troisième trompette, Tchernobyl. C'est là où Dieu a ouvert en premier ma compréhension. J'ai toujours été enseigné que toutes les trompettes sonneraient pendant les 7 dernières années. Cependant, Dieu m'a fait changer d'avis car il n'y avait aucune preuve qui montre cela. C'est une théorie qui est maintenue mais qui n'est pas démontrée. Donc, lorsque j'ai vu la troisième trompette, Tchernobyl, qui s'est passée le 26 avril 1986, et que le mot Tchernobyl signifie absinthe. Et si vous lisez dans une Bible ukrainienne, vous lirez alors une étoile du nom de Tchernobyl fut jetée sur terre. J'ai d'ailleurs eu des Ukrainiens qui sont venus me voir depuis que j'ai commencé à enseigner cela, et ils ont ouvert leur Bible en disant, regardez ici, il est dit Tchernobyl. C'est assez époustouflant. Nous avons ici la troisième trompette, l'accident de Tchernobyl, qui était le plus grand accident nucléaire au monde. 10 fois plus de radioactivité déversée qu'à Hiroshima ou à Nagasaki. Une fois que j'ai vu tout cela, je me suis rendu compte que j'étais en train de regarder quelque chose d'étonnant. Dans notre prochaine partie, nous allons regarder à la 4e, 5e, 6e et 7e trompette. Ne les ratez pas. Dans notre dernière partie de la fin de l'ère, nous avons commencé notre étude sur les 7 trompettes. Nous avons appris que la première trompette était la Première Guerre mondiale, la deuxième trompette était la Deuxième Guerre mondiale, et la troisième trompette était l'accident nucléaire de Tchernobyl en 1986, où il y a eu 10 fois plus de radiation déversée dans l'air que la bombe d'Hiroshima. Aujourd'hui, nous allons étudier la 4e, la 5e, la 6e et la 7e trompette. Je prends de nouveau un peu de liberté pour communiquer clairement avec vous en commençant par la 5e trompette, afin de comprendre la 4e trompette. Nous allons donc regarder premièrement la 5e trompette. Le récit est dans Apocalypse 9 au verset 1 et 2. Et il est dit, « Le 5e ange sonna de la trompette, et je vis une étoile qui était tombée du ciel sur la terre, la clé du puits de l'abîme lui fut donnée. Et elle ouvrit le puits de l'abîme, et il monta du puits une fumée comme la fumée d'une grande fournaise. Et le soleil et l'air furent obscurcis par la fumée du puits. » Je n'oublierai jamais comment en 1990 ou 91, Saddam Hussein, qui était le président de l'Irak, décida d'envahir le Koweït. Il voulait prendre le contrôle des richesses pétrolières du Koweït. L'Irak était déjà très riche en pétrole, mais s'il réussissait à s'emparer du Koweït, il aurait été bien plus riche car il rêvait de rebâtir Babylone. Il avait lancé l'idée de rebâtir la ville de Babylone. Il s'est même fait prendre en photo. Il avait fait faire un uniforme afin de ressembler à Nebuchadnezzar au temps de l'Ancien Testament, en l'an 586 avant Jésus-Christ, lorsqu'il détruisit Jérusalem.
Saddam Hussein avait des plans pour détruire Jérusalem à nouveau et d'irradier la nation d'Israël. Il s'est donc fait faire un uniforme ressemblant à celui de Nebuchadnezzar et s'est mis dans un char pour se faire prendre en photo. Il a pensé que s'il pouvait contrôler les richesses pétrolières du Koweït et les ajouter à celles qu'il contrôlait déjà, cela lui permettrait d'acquérir le pouvoir et il deviendrait ainsi la première puissance du Moyen-Orient. Il a envahi le Koweït à l'automne 1990 et immédiatement, le président George Herbert Walker Bush, notre président à l'époque, s'est rendu aux Nations Unies pour demander une résolution contre Saddam Hussein. L'ONU a voté la résolution et 29 pays membres ont contribué, soit par des troupes ou par ravitaillement militaire au conflit contre Saddam Hussein. Ainsi, les forces de la coalition, la communauté mondiale, se sont opposées à Saddam Hussein et ont commencé à l'expulser hors du Koweït. Cependant, M. Hussein pensait avoir le feu vert des États-Unis pour prendre cette mesure. Il était donc furieux. Il savait qu'il allait être forcé de quitter le Koweït. Il n'était pas capable de faire face à la puissance de feu des États-Unis et de tous ses alliés. Il savait qu'il allait être forcé de partir, mais il n'allait pas le faire si facilement. Il a donc décidé d'embraser les 700 plus importants puits de pétrole du monde. Les puits de pétrole du Koweït étaient très productifs. Et il décida donc d'embraser 700 puits. Et c'est ce qu'il a fait. Quand ils ont commencé à brûler, ils ont littéralement obstrué le soleil et le ciel pendant plus de 3 mois. Je veux que vous voyiez ceci. Nous avons un extrait vidéo des feux du Koweït. Je veux que vous regardiez cet extrait. Regardez-le. Vous voyez actuellement des images prises durant la journée, mais il semblerait qu'il soit minuit. Remarquez qu'ils ont fait venir des pompiers du monde entier. Les feux étaient si chauds qu'ils atteignaient plus de 1000 degrés, et il était très difficile pour les pompiers de les combattre. Ils étaient même obligés d'arroser leurs véhicules afin d'empêcher le métal de fondre. Et ainsi, pendant 3 longs mois, ces feux crachaient cette fumée dans l'atmosphère. J'ai un autre extrait à vous montrer, celui du Koweït à midi. Voici une autre image. Je pense qu'elle est parue dans une des revues. Et vous pouvez voir que le ciel et le soleil sont obstrués en raison de la fumée. Maintenant, pourquoi cela semble-t-il si important? Parce que la prophétie le dit, et je ne connais aucun autre événement dans toute l'histoire de l'humanité qui pourrait s'accorder avec cette prophétie. La Bible nous dit très clairement que le soleil et l'air furent obscurcis par la fumée du puits. Maintenant, si le pétrole sort de la terre, est-ce une indication que l'abîme se trouve au centre de la terre? Examinons le reste du passage. Apocalypse 9 au verset 3. Des sauterelles sortirent de la fumée et se répandirent sur la terre. Et il leur fut donné un pouvoir comme le pouvoir qu'ont les scorpions de la terre. Verset 7. Ces sauterelles ressemblaient à des chevaux préparés pour le combat. Il y avait sur leur tête comme des couronnes semblables à de l'or, et leurs visages étaient comme des visages d'hommes. Elles avaient des cheveux comme des cheveux de femmes, et leurs dents étaient comme des dents de lion. Elles avaient des cuirasses comme des cuirasses de fer, et le bruit de leurs ailes était comme un bruit de char à plusieurs chevaux qui courent au combat. Donc que dit Jean ici? Souvenez-vous, ceci remonte à 2000 ans en arrière, et il voit des sauterelles avec des cuirasses de fer, des visages d'hommes, le bruit de leurs ailes était celui de plusieurs chars ou plusieurs chevaux courant au combat. Que pensez-vous que Jean était en train de voir? Voyait-il des hélicoptères? Voyait-il des avions? Tout ceci est écrit en symbole. Il n'avait jamais vu d'hélicoptère, il n'avait jamais vu d'avion, il n'avait aucune idée de ce que c'était. Mais il a dit, ce sont des sauterelles et elles ont des cuirasses de fer, elles ont des visages d'hommes, le bruit de leurs ailes est semblable au bruit de plusieurs chars courant au combat. Regardez ici ce qu'il a peut-être vu dans sa vision. Je ne sais pas si c'est cela qu'il a vu. Voici un hélicoptère et la manière dont il apparaît sur cette photo. Regardez aussi ces hélicoptères. Vous savez, quand les jeunes militaires pilotent d'hélicoptères, quelquefois, ils peignent pour les rendre plus intéressants. Regardez ceci, les dents de lion. Est-ce que cela ressemble à des sauterelles, d'après vous?
Il faut l'admettre, ceci ressemble étrangement à des sauterelles. Regardez l'image suivante. Car ici, vous voyez un hélicoptère avec des cuirasses de fer et des visages d'hommes. Il me semble que c'était cela que Jean a vu, et il parlait des conflits du XXe siècle. Cependant, ce n'est pas toute la prophétie. Continuons un peu plus loin. Dans le verset 11, la prophétie continue et nous dit « Elles avaient sur elles comme roi, ses guerriers, ses armées, l'ange de l'abîme, nommé en hébreu Abdon, et en grec Apollyon. » Si vous regardez dans un dictionnaire, il définit en hébreu Abdon comme destructeur et en grec Apollyon comme destructeur. Certaines traductions de la Bible disent « Elles avaient sur elles comme un roi nommé destructeur ». Et en l'an 1991, quand tout cela se déroulait, j'étais abonné au Tribune allemand et je n'oublierai jamais quand j'ai reçu mon exemplaire. C'était l'édition du 10 mars 1991 et je lisais un article sur Saddam Hussein et sur tout ce qui se passait dans le Golfe en ce moment-là. Et le correspondant l'avait appelé Saddam le destructeur Hussein. Je m'étais déjà interrogé sur ces feux et sur la possibilité de cette prophétie. Et je savais qu'Abdon et Apollyon signifiaient le destructeur, et voilà qu'on appelait Saddam, Saddam, le destructeur Hussein. À l'époque, je n'avais fait aucune conclusion, mais je me demandais, quelque temps plus tard, en fait 6 ans après, en 1997, je n'étais toujours pas convaincu par tout ceci, mais j'étais abonné à l'édition internationale du Jerusalem Post. Je devais prêcher un soir dans une ville voisine et mon épouse allait m'y conduire. Alors que nous nous apprêtions à partir, mon édition du Jerusalem Post était arrivée et elle me demanda « Est-ce que tu veux qu'on prenne ton journal ?» Tu voudras peut-être le lire sur la route ? Je lui répondis, oui, prends-le. Et la voilà donc, conduisant, et moi assis, lisant le Jérusalem Post. Et il s'y trouvait une histoire d'intérêt humain. Je lisais cette histoire, c'était au sujet de la dernière famille à quitter Bagdad, la dernière famille juive à quitter Bagdad. Et le Jérusalem Post interviewait cette famille qui venait juste d'arriver à Jérusalem. Mais ce que j'ai trouvé intéressant était que la dame qui racontait l'histoire disait que lorsque la mère de Saddam l'attendait, elle a eu une grossesse éprouvante. Et les médecins irakiens lui avaient recommandé d'avorter. Or, elle n'avait pas consenti à l'avortement. Ainsi, elle est partie vivre dans un quartier de Bagdad où se trouvaient les meilleurs médecins. C'était des docteurs juifs. Et les docteurs juifs l'avaient suivie durant le temps qu'elle attendait Saddam Hussein. Et dans le Jérusalem Post, il était mentionné qu'à sa naissance, elle décida de l'appeler Saddam, car Saddam signifie le destructeur, et qu'il l'avait presque détruite. J'en étais absolument abasourdi. Je savais qu'il ne s'agissait pas d'une simple coïncidence. Surtout que j'avais appris que le nom arabe pour Saddam signifie réellement le destructeur. Est-ce que vous vous rendez compte de ce que je vous dis? Je vous dis que dans la Bible, il est dit qu'un homme portant le nom destructeur allait libérer les champs de pétrole, l'abîme, et que le ciel et l'air allaient être obscurcis en raison de la fumée. Je ne sais pas. Il y avait certaines choses dans cette prophétie que je n'avais pas encore comprises. Néanmoins, il y avait trop pour que je puisse le démentir. Et ce fut alors que j'ai finalement conclu que la cinquième trompette avait sonné en 1990-1991. Maintenant, nous allons devoir retourner à la quatrième trompette. Allons dans Apocalypse au chapitre 8 et au verset 12. Et il est dit, « Le quatrième ange sonna de la trompette, et le tiers du soleil fut frappé, ainsi que le tiers de la lune et le tiers des étoiles, afin que le tiers en soit obscurci. Le jour perdit un tiers de sa clarté, et la nuit de même. » De quoi s'agit-il? C'est tout ce qui nous est donné pour la quatrième trompette. Un tiers des étoiles, le soleil et la lune ont été frappés et le soleil ne brillait plus durant le tiers de la journée et la lune n'éclairait plus pendant le tiers de la nuit. Celle-ci m'a laissé perplexe. Je ne savais pas ce que cela signifiait.
Cependant, je savais qu'il y avait une autre prophétie dans la Bible donnée par Jésus-Christ lui-même, dans Matthieu chapitre 24 et au verset 22. Et si ces jours n'étaient abrégés, personne ne serait sauvé. Mais à cause des élus, ces jours seront abrégés. Comment dois-je-t-on interpréter tout ceci? Je ne connaissais pas la réponse. Et quand j'enseignais la troisième trompette, la deuxième trompette, la première trompette, la cinquième trompette, tout le monde me demandait, « Alors, que se passe-t-il avec la quatrième trompette ?» J'étais obligé de leur dire, « Je ne sais pas, car je ne savais pas. » Maintenant, mon épouse est l'une de mes meilleures admiratrices, mais également l'une de mes plus grandes critiques. Et par conséquent, un jour qu'elle était au volant et pensait au fait que je n'avais pas découvert la quatrième trompette et qu'elle souhaitait que je puisse comprendre ces choses afin de pouvoir aborder toutes ces questions, elle demanda donc à Dieu, alors qu'elle conduisait, « Seigneur, comment vas-tu abréger les jours ?» Permettez-moi de revenir un peu en arrière. Elle est arrivée à la maison ce jour-là en déclarant « Dieu m'a parlé aujourd'hui ». J'ai répondu « Ah oui ?» Je croyais qu'elle me tendait un piège car elle était sortie faire des magasins et que Dieu lui avait dit de s'acheter une nouvelle robe. Peut-être qu'elle plaisantait. Mais je me suis aperçu qu'elle était sérieuse. Et depuis que nous sommes mariés, il y a environ 30 ans, elle ne m'a jamais regardé dans les yeux pour me dire « Dieu m'a parlé ». Je l'ai donc prise au sérieux. Et puis je lui ai demandé « Qu'est-ce qu'il t'a dit ?» Elle m'a répondu « Eh bien, je lui ai demandé « Dieu, comment vas-tu abréger les jours ?» Et il m'a dit « Je l'ai déjà fait. » Puis elle ajouta « J'ai répliqué à Dieu pendant que je continuais ma route. Mais de quelle façon, Seigneur ?» Et il lui a répondu dans sa tête « J'ai tout accéléré, mais les hommes ne s'en rendent pas compte. C'est déjà accompli. » J'ai réfléchi à cela pendant un moment et je me suis mis à étudier un peu plus et me suis dit, « Seigneur, si tu vas abréger les jours, abrégeras-tu le nombre de jours, comme certains le croient, ou abrégeras-tu la longueur de chaque jour ?» Je suis donc arrivé à la conclusion qu'il devait s'agir de la longueur de chaque jour, car si Dieu devait raccourcir le nombre de jours, cela transformerait ce que dit la Bible, car dans Daniel chapitre 12 au verset 11 et 12, il est dit, « Depuis le temps où cessera le sacrifice perpétuel et où sera dressée l'abomination du dévastateur, il y aura 1290 jours. » Donc, de l'abomination de la désolation jusqu'au point culminant à la bataille d'Armageddon, il y aura 1290 jours. Puis il est dit, « Heureux celui qui attendra et qui arrivera jusqu'à 1335 jours. » Donc, si Dieu raccourcissait le nombre de jours, cette écriture devrait changer. Et la Bible dit, « À toujours, ô Éternel, ta parole subsiste dans les cieux. » J'étais donc convaincu, avec ma connaissance de la Bible et ma connaissance de Dieu, qu'il n'allait pas changer le nombre de jours. La réponse devenait donc évidente, qu'il allait certainement écourter la longueur de chaque jour. Et réellement, la prophétie de l'Apocalypse dit que le soleil ne brillerait pas pendant le tiers de la journée, la lune n'éclairerait pas pendant le tiers de la nuit. J'ai donc réfléchi, puis j'ai dit à mon épouse Judy, « Mais, ma chérie, cela n'est pas possible, car si les jours sont plus courts et que l'heure avance plus vite, comment les hommes peuvent-ils toujours parcourir le kilomètre en quelques minutes ?» C'était ma formation d'ingénieur qui parlait, ma base de mathématicien. Et je me suis dit, si l'heure avance plus vite, le kilomètre est toujours aussi long et les hommes ne peuvent pas courir plus vite. Cela signifie donc qu'il devrait leur prendre plus de temps pour parcourir un kilomètre. Et elle m'a regardé comme seulement une femme est capable de le faire et elle m'a dit, je ne peux pas répondre à ta question, mais je sais que Dieu m'a parlé, comme si ça allait tout résoudre. Environ une semaine plus tard, nous étions ensemble dans un restaurant et il s'y trouvait un professeur de Richmond dans l'Indiana qui avait suivi beaucoup de nos enseignements. Et comme par hasard, il était dans ce restaurant. Alors ma femme est allée le saluer et elle commença à lui raconter ce que Dieu lui avait dit. Et elle dit, « Irvin dit que ça ne marchera pas, car les hommes ne peuvent pas parcourir le kilomètre plus vite que ce qu'ils le font déjà. » Le professeur nous a regardés tous les deux et a dit, « Ça, c'est pas un problème. » Ne comprenez-vous pas la théorie de la relativité d'Einstein? Oh, bien sûr. Je la lis au petit-déjeuner tous les matins, n'est-ce pas? Puis il dit, ne savez-vous pas que le temps et la vitesse sont relatifs l'un par rapport à l'autre? Quand l'un accélère, l'autre accélère? Et me voilà m'efforçant d'absorber tout cela, et ma femme qui me regarde et qui me dit,
Je te l'avais dit, voici un professeur d'université qui me soutient. Environ une semaine plus tard, j'étais au téléphone avec un autre ami qui est un homme assez intelligent et je lui parlais à ce sujet et il dit « c'est pas un problème ». Je lui ai parlé encore du kilomètre parcouru et il me dit « ce n'est pas un problème, ne comprends-tu pas la théorie de la relativité d'Einstein ?» Alors, qu'est-ce que j'ai fait? Je suis allé à la librairie et j'ai acheté 2 ou 3 livres sur la théorie de la relativité d'Einstein. Je les ai toujours pas lus, mais je vais m'y mettre un de ces jours. Mais étant donné que j'étais convaincu que la 3e trompette a sonné et que la 5e trompette a sonné, il m'a semblé que peut-être mon épouse avait raison, même si j'ai eu du mal à l'admettre. Donc, quand est-ce que la 4e trompette a-t-elle sonné, si elle a vraiment sonné? Nous savons que la 3e trompette a sonné en 1986, nous savons que la 5e trompette a sonné en 1991. Existe-t-il donc un grand événement entre 1986 et 91 qui pourrait correspondre au raccourcissement des jours? En l'an 1968, Dieu m'a permis de comprendre que le mur de Berlin allait tomber et que les deux Allemagnes seraient réunifiées. Je l'ai même mis dans un livre en 1986, déclarant que le mur de Berlin allait tomber et que les deux Allemagnes se réunifieraient et que ce serait le début du nouvel ordre mondial. Ceci allait être un point important. À ce propos, c'est ce qui m'a incité à démarrer le magazine End Time, car j'avais ressenti que c'était vraiment le début de la fin des temps. De plus, 10 ans après 1989, Merrill Lynch a actuellement publié une page entière dans USA Today, et le livre disait « Le monde a 10 ans aujourd'hui. Félicitations et joyeux anniversaire ». Et ils ont déclaré que le nouveau monde est né quand le mur de Berlin est tombé le 9 novembre 1989. Récemment, j'ai écouté un discours de M. Tony Blair. Il a une nouvelle fondation appelée la Fondation Tony Blair. C'est un mélange de foi et de mondialisation. Et il a dit que la mondialisation a commencé avec la chute du mur de Berlin. Il s'agit donc d'un événement très important. Et je me suis dit, Seigneur, c'est peut-être ça qui a tout accéléré. Et je pense que c'est probablement correct. Regardons maintenant la 6e trompette, Apocalypse 9 au verset 13. Le 6e ange sonna de la trompette, et j'entendis une voix qui dit, « Délie les 4 anges qui sont liés sur le grand fleuve de l'Euphrate, et les 4 anges qui étaient prêts pour l'heure, le jour, le mois et l'année, furent déliés afin qu'ils tuent le tiers des hommes. Le nombre des cavaliers de l'armée était de 2 myriades de myriades. J'entendis le nombre. » Donc, cette prophétie nous dit 3 choses. Il y aura une guerre qui tuera 1/3 de l'humanité, c'est le verset 15. 1/3 de l'humanité, c'est 2,3 milliards de personnes. Une grande prophétie. Et la guerre commencera à partir du fleuve de l'Euphrate. Et le fleuve de l'Euphrate est au Moyen-Orient. Et le nombre d'une des armées qui participeront sera de 200 000 000, c'est-à-dire 200 millions. Assurons-nous que nous comprenons cette guerre. Elle commence à partir du fleuve de l'Euphrate, où se trouvent 4 anges liés dans le grand fleuve. Quand ils seront déliés, cela déclenchera cette guerre qui tuera le tiers de l'humanité. Il y aura une armée de 200 millions de combattants impliqués. Regardons rapidement le fleuve de l'Euphrate. Il prend sa source en Turquie, passe par la Syrie, traverse entièrement l'Irak et se jette dans le golfe Persique, là où les frontières de l'Iran et l'Irak se rejoignent. C'est donc d'ici que la guerre démarrera. Je ne sais pas si vous avez remarqué, mais il y a beaucoup de conflits au Moyen-Orient au moment où je vous parle. Et cela dure depuis un moment et continuera sans aucun doute. La Bible nous dit que cette guerre qui tue 1/3 de l'humanité commencera ici, au Moyen-Orient. Que savons-nous d'autre? Nous savons qu'elle sera déclenchée à partir du fleuve de l'Euphrate et les États-Unis ont 50 000 troupes postées à cet endroit. Alors que nous faisons cette vidéo, nous sommes au milieu de l'année 2011. Nous avons en ce moment 50 000 troupes postées là. Vous pouvez voir ici les troupes américaines. L'autre chose que nous savons au sujet de ce fleuve de l'Euphrate est que c'est une rivière 100% islamique. Qu'est-ce que cela nous dit? Si la guerre émane de cet endroit, il est évident que l'islam, avec 1,5-1,6 milliard de personnes, participera à cette guerre. Il s'agit donc de la prophétie d'une guerre qui va tuer le tiers de l'humanité. Maintenant, que savons-nous avec certitude? Nous savons que la Chine a une population qui pourrait former une armée de 200 millions de soldats.
L'islam a une plus grande population. Ils pourraient également former une armée de 200 millions de soldats. Ils ont suffisamment de monde pour former une armée de 200 millions de soldats. Ainsi, l'armée de 200 millions de soldats viendra-t-elle de l'islam ou de la Chine? Probablement les deux, car pour tuer le tiers de l'humanité, il va falloir tuer beaucoup de monde. Quoi qu'il en soit, il s'agit de la prophétie de la sixième trompette, de cette guerre qui va arriver, et elle pourrait arriver à tout moment. Au moment où vous regardez ce DVD, nous pouvons nous trouver au milieu de cette guerre, je ne sais pas exactement. Je sais toutefois avec certitude que cette guerre doit avoir lieu avant que la grande tribulation commence, et cela nous donne une petite indication de ce qui arrivera d'après la Bible. Maintenant, la septième trompette, Apocalypse 11 au verset 15 à 18. Le septième ange sonna de la trompette, et il y eut dans le ciel de fortes voix qui disaient « Le royaume du monde est remis à notre Seigneur et à son Christ, et il règnera au siècle des siècles. Les nations se sont irritées, et ta colère est venue. » Et le temps est venu de juger les morts, de récompenser tes serviteurs, les prophètes, les saints et ceux qui craignent ton nom, les petits et les grands, et d'exterminer ceux qui détruisent la terre. Que se passe-t-il donc à la septième trompette? Les royaumes de ce monde deviennent les royaumes de notre Seigneur et de son Christ. Sa colère est venue, les récompenses sont données aux saints, et il s'agit de la deuxième venue de Jésus-Christ. L'apôtre Paul nous a enseigné sur la dernière trompette dans 1 Corinthiens chapitre 15 au verset 51 à 53. « Voici, je vous dis un mystère. Nous ne mourrons pas tous, mais tous nous serons changés en un instant, en un clin d'œil, à la dernière trompette. » La voici. La trompette sonnera, et les morts ressusciteront incorruptibles, et nous, nous serons changés. Car il faut que ce corps corruptible revête l'incorruptibilité, et que ce corps mortel revête l'immortalité. Ce qui va donc se passer, c'est que ceux qui sont morts, mais qui sont nés de nouveau, ressusciteront des morts. Et nous tous, qui serons encore sur la terre servant Dieu, nous serons changés de mortels à immortels en un clin d'œil. Et nous nous rencontrerons ensemble avec ceux qui sont morts et qui sont ressuscités. Ensemble, nous rencontrerons le Seigneur dans le ciel et nous serons ainsi pour toujours avec le Seigneur. Dans 1 Thessaloniciens chapitre 4 au verset 16, nous avons un autre récit de la dernière trompette. Car le Seigneur lui-même a un signal donné à la voix d'un archange et au son de la trompette de Dieu descendra du ciel. Et les morts en Christ ressusciteront premièrement. Ensuite, nous les vivants qui serons restés, nous serons tous ensemble enlevés avec eux sur des nuées à la rencontre du Seigneur dans les airs et ainsi nous serons toujours avec le Seigneur. Maintenant, la chose la plus importante que nous allons discuter avant de conclure est l'enlèvement. Romains 8, 11 nous dit que si nous voulons participer à l'enlèvement, que l'esprit de celui qui a ressuscité Jésus d'entre les morts habite en vous. Celui qui a ressuscité Christ d'entre les morts rendra aussi la vie à vos corps mortels par son esprit qui habite en vous. Donc vous devez vous assurer d'avoir reçu le merveilleux don du Saint-Esprit, car c'est la force qui vous élèvera le dernier jour.

Bonjour à tous, bienvenue à notre émission La pensée du jour ou le vexé du jour. C'est bien entendu Axel Kibot Feffé. Le vexé du jour, nous le tirons d'un des psaumes de David. J'entends quelqu'un dire encore David. Laissez-moi vous dire, c'est David-là, Dieu a dit de lui qu'il est l'homme selon son cœur. Alors quand David parle, on peut déjà discerner le fond du cœur de Dieu. Alors, nous avons tiré les versets du jour de Psaume 34, chapitre 34, verset 19. Lisons le psaume en question, je répète. Psaume chapitre 34, verset 19. Le malheur atteint souvent le juste, mais l'Éternel l'en délivre toujours. On répète encore, le malheur atteint souvent le juste, mais l'Éternel l'en délivre toujours. Et ici, nous avons des adverbes du temps. Il y a souvent et toujours. Et les deux sont en opposition quelque part. Mais avant de continuer avec le psaume de David, nous avons tous appris un dicton qui dit, nous pouvons dire cela, à quelque chose, malheur est bon. Mais voilà que David nous dit que le malheur atteint souvent le juste, mais l'Éternel l'en délivre toujours. Et vous savez, je vais vous livrer un de mes secrets. J'ai ce psaume pour assurance vie. Je dis que c'est mon assurance. Et souvent, quand il y a quelque chose de contraire à mon désir qui arrive, j'ai toujours deux questions. Est-ce que je suis à la base, malheureusement, de cette situation ou cela est dû à la providence divine? Et quand je sais que je n'ai pas été à la base de la situation comme telle, je suis toujours heureux parce que je me dis, là, il y a une clé quelque part pour que je fasse quoi? Un pas de l'avant, un bond même de l'avant. Et souvent, ça a toujours été le cas. Je ne sais pas quelle est la situation dont tu traverses. Et oui, c'est mon assurance vie. Je ne sais pas quelle situation tu traverses pour l'instant. Est-ce qu'un divorce, peut-être? Une séparation? Une perte d'emploi? Un problème de maladie? Un problème financier? Je ne sais pas. Mais ce que je sais, David dit, le malheur atteint souvent les justes. S'il y a une question que nous devons nous poser en lisant bien ces psaumes, ces versets, il parle du juste. Qui est juste aux yeux de Dieu? Un juste, c'est quelqu'un qui a accepté Jésus comme son Seigneur. Un juste, c'est quelqu'un qui accepte que le Saint-Esprit soit celui qui dirige ses pas. Un juste, c'est celui qui accepte l'autorité de la parole de Dieu dans sa vie. Voilà notre clé. Mais David nous dit, le malheur atteint souvent les justes, mais l'Éternel en délivre toujours. Alors qu'on emploie l'adverbe souvent, cela veut dire tout simplement fréquemment, périodiquement peut-être, mais par contre, quand on parle de l'adverbe toujours, c'est le synonyme de la présence dans la totalité du temps. La présence dans la totalité du temps. Voilà que l'adverbe toujours l'emporte sur l'adverbe souvent. Ayez cette assurance-là. Nous l'avons dit à maintes reprises. Parce que si Dieu nous dit, je ne t'abandonnerai pas et je ne te délaisserai point. Dans Deutéronome 31, verset 6, dans Deutéronome 31, verset 8. Voyez-vous quelle garantie. Et si on parle de David, David c'est quelqu'un qui a connu toutes sortes de situations. Oui, David a connu toutes sortes de situations inimaginables. Quand ce dernier te dit à toi, à moi, que Dieu est toujours là pour délivrer quiconque
lui fait confiance, eh bien, nous devons en être sûrs. Parce que moi, dans ma vie, j'ai toujours vu cette intervention. La chose qui m'étonne toujours, je n'ai jamais compris, mais je sens toujours qu'on est environné de sa présence. Peu importe la situation, il t'abandonnera point, il ne te délaissera point. Et comme pensée du jour, soyons certains de l'intervention de Dieu dans nos vies. Que Dieu vous bénisse. On se retrouve dans 2 jours. À la prochaine.

0: Bonjour chers amis. Aujourd'hui et au cours des prochaines semaines, nous allons parler des choses que Dieu donne en abondance à chacun d'entre nous. En fait, nous aborderons trois choses que Dieu donne à chaque croyant en abondance. Il est le Dieu de la profusion, il est le Dieu de l'abondance, c'est sa nature. Nous commencerons par parler du pouvoir. Dieu donne une abondance de pouvoir à chaque enfant de Dieu.
1: Bonjour, je suis Bill Esconley. Dieu vous voit, il vous aime, et peu importe ce à quoi vous faites face, il a les réponses.
0: Nous allons commencer en Hébreux 2, 14, où il est question de Jésus. Il est écrit « Puisque ses enfants ont en commun la condition humaine, lui-même l'a aussi partagée de façon similaire. Ainsi, par sa mort, il a pu rendre impuissant celui qui exerçait le pouvoir de la mort, c'est-à-dire le diable. Le diable exerçait le pouvoir de la mort. D'autres traductions disent empire ou puissance de la mort, mais Jésus l'a rendu impuissant. » Le mot grec signifie « rendre complètement inutile »,« rendre complètement incapable ». Jésus a rendu sans effet le diable qui exerçait le pouvoir de la mort. Alors, qui l'exerce maintenant? Eh bien sûr, celui qui l'a vaincu a ce pouvoir. En Apocalypse 1:18, Jésus a dit « Je suis le vivant, j'étais mort, et voici, je suis vivant au siècle des siècles. Je détiens les clés de la mort et du séjour des morts. » Les clés représentent le pouvoir. Jésus a dit « J'étais mort, mais je suis vivant. Cela ne se reproduira plus jamais. Maintenant, j'ai les clés. » Chers amis, les clés permettent de déverrouiller des choses, mais aussi de les verrouiller. Les clés peuvent permettre l'entrée, mais aussi l'interdire. Les clés représentent le pouvoir. Et Jésus a dit « J'ai maintenant les clés. » En Colossiens 2:15, il est écrit « Il a ainsi dépouillé les dominations et les autorités, et les a données publiquement en spectacle, en triomphant d'elles par la croix. » Les mots préférés de l'apôtre Paul pour désigner les puissances des ténèbres et les mauvais esprits sont « domination » et « autorité ». Éphésiens 6:12, « En effet, ce n'est pas contre l'homme que nous avons à lutter, mais contre les puissances, contre les autorités, contre les souverains de ce monde de ténèbres. » Mes chers amis, par sa victoire sur la croix, Jésus a vaincu ses puissances et ses autorités. Il les a battus à plate couture. Je paraphrase une version en anglais que j'aime beaucoup et qui permet de comprendre cela facilement. Écoutez. Sur la croix, Christ a ôté le pouvoir aux mauvais esprits qui dominaient les gens. Il a montré clairement qu'il avait lui-même gagné contre eux. Maintenant, tout le monde peut voir que ces mauvais esprits n'ont aucun pouvoir. Jésus exerce désormais le pouvoir. Jésus a remporté la victoire. Vous m'entendez? Après la résurrection, avant qu'il ne monte au ciel réuni avec les disciples, en Matthieu 28, 18 et 19, il est dit, Jésus s'approcha et leur dit, « Tout pouvoir. » Tout le monde dit « tout pouvoir ». Il a dit « tout pouvoir m'a été donné dans le ciel et sur la terre. » Allez donc, faites de toutes les nations des disciples, baptisez-les au nom du Père, du Fils et du Saint-Esprit. Tout pouvoir m'a été donné dans le ciel et sur la terre. Ensuite, il a dit, allez donc. Nous voyons ici que le pouvoir est délégué de manière très claire. Le récit de Marc apporte d'ailleurs un peu plus de clarté. Marc 16, 15 à 18, puis il leur dit, allez dans le monde entier proclamer la bonne nouvelle à toute la création. Celui qui croira et qui sera baptisé sera sauvé, mais celui qui ne croira pas sera condamné. Voici les signes qui accompagneront ceux qui auront cru. En mon nom, ils pourront chasser des démons, parler de nouvelles langues, attraper. Littéralement, ils repousseront les serpents, et s'ils boivent un breuvage mortel, celui-ci ne leur fera aucun mal. Ils poseront les mains sur les malades et ceux-ci seront guéris. Son pouvoir nous a été délégué par l'utilisation de son nom. Tout pouvoir m'a été donné dans le ciel et sur la terre. Allez donc en mon nom. Chassez les démons, posez les mains sur les malades. Jésus-Christ nous a donné ce pouvoir, et c'est en son nom que nous l'exerçons. En effet, je pense que nous pouvons applaudir cela. Lorsque j'étais à l'école biblique, je vivais dans un vieil immeuble. Je crois qu'il y avait cet appartement à l'étage supérieur où je vivais et cet autre à l'étage inférieur. Un jour, on a frappé à la porte. J'ai ouvert la porte et un homme se tenait là avec un bloc-notes et un stylo. Dès que j'ai ouvert la porte, j'ai eu le sentiment que quelque chose n'allait pas chez cet homme. Il m'a dit « Je fais une enquête, puis-je entrer ?» J'ai répondu « Non ». Il m'a dit « C'est très important, je dois faire cette enquête, puis-je entrer dans votre appartement ?» J'ai dit « Non, vous ne pouvez pas entrer dans mon appartement ?» Il insistait beaucoup et est devenu très impoli. Il m'a dit « Je dois entrer dans votre appartement ?» Il y avait quelque chose de bizarre chez lui. J'ai dit « Au nom de Jésus, j'ai dit non ». Il a fait « Il m'a sifflé dessus comme ça. » Puis, comme s'il n'avait rien fait, il a répété « Je dois entrer ». À mon tour, j'ai répété « Au nom de Jésus, j'ai dit non ». C'est à ce moment-là qu'il entra en transe. C'est vrai, il est resté là sans sourciller, sans bouger d'un poil. Ça m'a semblé durer une éternité, j'attendais là. Cela n'a duré qu'une minute, mais ça m'a semblé long. Et puis il a dit, « Je peux entrer maintenant ?» Je l'ai regardé, j'ai insisté. Au nom de Jésus, j'ai dit non, vous ne pouvez pas entrer. Et il s'est mis à siffler à nouveau. Ensuite, il s'est enfui à toute vitesse dans le couloir, a dévalé les escaliers, puis a couru dans la rue. Cette nuit-là, la police l'a arrêté sur le toit de mon appartement, alors qu'il essayait de passer à travers le toit pour entrer dans mon appartement. Ce mauvais esprit en lui a reconnu le pouvoir du nom de Jésus. Il y a de la puissance dans son nom. Je voudrais maintenant lire un long passage des Écritures. Il est rempli de vérité et traite de ce dont nous parlons. Ce pouvoir délégué que nous avons en son nom. Il s'agit d'Actes 3, et je vais commencer par le premier verset. Pierre et Jean montaient ensemble au temple. Il était 3 heures de l'après-midi, l'heure de la prière. Or, on amenait un homme boiteux de naissance qu'on installait tous les jours à la porte du temple, appelé la Belle, pour qu'il demande l'aumône à ceux qui entraient dans le temple. Voyant Pierre et Jean sur le point d'y entrer, cet homme leur demanda l'aumône. Pierre, accompagné de Jean, fixa les yeux sur lui et dit « Regarde-nous ». Il les regardait attentivement, s'attendant à recevoir d'eux quelque chose. Alors Pierre lui dit, « Je n'ai ni argent ni or, mais ce que j'ai, je te le donne. Au nom de Jésus-Christ de Nazareth, lève-toi et marche. » Puis il le prit par la main droite et le fit lever. Ses pieds et ses chevilles s'affermirent immédiatement. D'un bond, il fut debout et se mit à marcher. Il entra avec eux dans le temple, marchant, sautant et adressant des louanges à Dieu. Tout le peuple le vit marcher et louer Dieu. Ils reconnaissaient que c'était bien celui qui était assis à la belle porte du temple pour demander l'aumône, et ils furent remplis d'étonnement et de stupeur à cause de ce qui lui était arrivé. Pierre est en train de vivre un moment rempli de l'Esprit-Saint. Lui et Jean sont montés de nombreuses fois au temple pour prier. Ils ont certainement vu ce pauvre mendiant très souvent. Il était déposé chaque jour à la porte du temple. Jésus lui-même est sans doute passé à côté de ce mendiant à de nombreuses reprises. Quelqu'un se demande peut-être pourquoi Jésus ne l'a-t-il pas guéri? Eh bien, si vous lisez les évangiles, vous verrez que Jésus n'a pas guéri tous ceux qu'il a croisés, mais qu'il a guéri tous ceux qui sont venus à lui. Cela vaut la peine d'être médité et étudié, mon ami. J'ai quelques remarques à ce sujet, mais nous n'avons pas le temps pour l'instant. Mais ici, à cet instant, il est dit, Pierre, accompagné de Jean, fixa les yeux sur lui. C'est une expression très forte dans la langue grecque. Elle ne signifie pas un regard désinvolte, elle ne signifie pas qu'il l'a simplement remarqué. C'est comme si vous regardiez une foule et que soudain quelqu'un se détachait de la foule. Certains d'entre vous le savent, cela vous est déjà arrivé. Vous avez peut-être été au marché ou ailleurs et soudain c'est comme si vos yeux étaient rivés sur quelqu'un. Le Saint-Esprit se servira de vos yeux, mon ami. C'était un moment rempli du Saint-Esprit. Pierre a soudain fixé ses yeux sur cet homme, ce qui signifie qu'il ne pouvait pas détourner son regard. Il a réalisé que le Saint-Esprit était sur le point de faire quelque chose. J'aime beaucoup les mots employés par Pierre. Il a dit « Je n'ai ni argent ni or ». Le mot « avoir » ici signifie en grec « avoir sous la main ». Cela ne signifie pas qu'il n'avait pas d'argent, cela ne signifie pas qu'il n'avait pas accès à des fonds, cela ne signifie pas qu'il était pauvre. Il allait à une réunion de prière, il ne sert à rien d'apporter un sac de pièces de monnaie à une réunion de prière. Pierre déclare, « Je n'ai pas d'argent sur moi, mais ce que j'ai, et ici le mot grec employé est complètement différent, ce mot signifie « avoir en permanence ». C'est quelque chose que l'on a toujours avec soi, quelque chose auquel on a accès à tout moment. Je n'ai ni argent ni or sur moi, mais ce que j'ai, c'est un bien permanent qui m'appartient et auquel j'ai accès à chaque instant. Je te le donne au nom de Jésus-Christ de Nazareth. » Pierre parlait de quelque chose qui lui appartenait, le nom de Jésus. Il comprenait le pouvoir délégué que Christ avait donné à l'Église. Tout le monde accourt et est stupéfait au verset 12 et 13. Quand Pierre vit cela, il dit au peuple, « Israélites, pourquoi vous étonnez-vous de ce qui s'est passé ? Pourquoi fixez-vous les regards sur nous, comme si c'était par notre propre puissance ou par notre piété que nous avions fait marcher cet homme ? Le Dieu d'Abraham, d'Isaac et de Jacob, le Dieu de nos ancêtres, a révélé la gloire de son serviteur Jésus. » Verset 16. « C'est par la foi en son nom qu'il l'a raffermi, celui que vous voyez et connaissez. C'est la foi en Jésus qui a donné à cet homme une entière guérison en présence de vous tous. » Par la foi en son nom, pas seulement par son nom, mais par la foi en son nom. Pierre n'a pas dit « c'est parce que je suis un apôtre, c'est parce que je suis l'un des 12 ». C'est parce que nous sommes allés au temple à l'heure de la prière et que nous avons prié. Non, il a dit, ce n'est pas notre pouvoir. Ce n'est pas notre piété, il ne s'agit pas de nous, il s'agit du nom qui nous a été donné et de notre foi en ce nom. Les chefs religieux sont très contrariés. Ils font comparaître Pierre et Jean et nous arrivons au 4e chapitre, au verset 7. Ils firent comparaître Pierre et Jean au milieu d'eux et leur demandèrent « Par quelle puissance ou par quel nom avez-vous fait cela ?» Alors Pierre, rempli du Saint-Esprit, leur dit « Chef du peuple et ancien d'Israël, on nous interroge aujourd'hui sur un bienfait accordé à un infirme, afin que nous disions comment il a été guéri. Sachez-le bien, vous tous, et que tout le peuple d'Israël le sache, c'est par le nom de Jésus-Christ de Nazareth, celui que vous avez crucifié et que Dieu a ressuscité, oui, c'est par lui que cet homme se présente en pleine santé devant vous. Jésus est la pierre rejetée par vous qui construisez et qui est devenue la pierre angulaire. » Écoutez à présent le verset 12. « Il n'y a de salut en aucun autre, car il n'y a sous le ciel aucun autre nom parmi les hommes qui ait été donné parmi les hommes, par lequel nous devions être sauvés. » Le nom a été donné, et il n'y a de salut en aucun autre nom. Nous savons que pour être purifiés de nos péchés et rétablis dans la faveur de Dieu, cela doit passer par le nom de Jésus. Dieu merci, aucun autre nom n'apporte le salut. Mais il parlait de la guérison. Pierre a dit, « Écoutez, si nous sommes examinés aujourd'hui, si vous allez nous juger sur le bienfait accordé à l'infirme, par quel moyen il a été guéri ?» Le mot grec « sozo » qui signifie « guéri ». Vous voulez savoir par quel moyen il a été guéri ?« Sozo ». Il a dit, « C'est par le nom de Jésus, parce qu'il n'y a sous le ciel aucun autre nom par lequel nous puissions être sozo, guéri. » C'était le sujet de la discussion. C'est ainsi que les chefs religieux l'ont compris. Mon ami, je vous le dis, il y a un pouvoir de guérison dans le nom de Jésus. Il y a un pouvoir de salut, il y a un pouvoir de délivrance, il y a un pouvoir de guérison au nom de Jésus. Et il a été donné. Il a été donné à l'Église. Tout pouvoir m'a été donné dans le ciel et sur la terre. Allez donc en mon nom. Mais encore une fois, Pierre a dit, c'est par la foi en son nom. Comment vient la foi? La foi vient de ce qu'on entend et ce qu'on entend vient de la parole de Dieu. En Marc 16, 17, nous lisons que Jésus a dit, « Voici les signes qui accompagneront ceux qui auront cru en mon nom, ils pourront chasser les démons, etc. » Vous savez peut-être que le Nouveau Testament a été écrit en grec, en lettres majuscules. Les chapitres, les versets et la ponctuation ont été ajoutés par les traducteurs. Dieu merci, car sans cela, il serait difficile à lire. La parole est entièrement inspirée. La ponctuation, elle, ne l'est pas toujours. Déplaçons les deux points. Jésus a dit, voici les signes qui accompagneront ceux qui auront cru, et comme il est écrit, deux points en mon nom, ils pourront chasser des démons, c'est certainement vrai. Mais je crois qu'il faut le lire ainsi. Voici les signes qui accompagneront ceux qui auront cru en mon nom, deux points. Ils pourront chasser des démons, parler de nouvelles langues, ils poseront les mains sur les malades et ceux-ci seront guéris. Pierre a dit, c'est par la foi en son nom. Ces signes suivront ceux qui croient en son nom, qui mettent leur foi en son nom. Écoutez-moi bien. La foi dans le nom de Jésus vient quand vous lisez ce que ce nom peut faire. Quand vous comprenez comment il a obtenu son nom, quand vous comprenez qu'il a été délégué et donné à l'Église, ce n'est pas grâce à votre piété ni à votre propre pouvoir, ce n'est pas grâce à votre présence à l'Église, même si c'est une bonne chose. Ce n'est pas parce que vous avez fait une offrande, ce n'est pas parce que vous avez consacré plus de temps à la prière, bien que toutes ces choses soient importantes, mais c'est par son nom et la foi en son nom. Et mes amis, la foi vient de ce qu'on entend. Votre vie changera lorsque vous découvrirez cette vérité. Aujourd'hui, il y a plusieurs façons d'obtenir un grand nom. Certains héritent d'un grand nom. D'autres se font un grand nom par ce qu'ils font et par ce qu'ils accomplissent. Jésus a obtenu son nom de ces deux manières. Permettez-moi de vous lire un passage d'Hébreux 1, 3 et 4 qui parle de Christ. Le Fils est le reflet de sa gloire et l'expression de sa personne. Il soutient tout par sa parole puissante. Après avoir accompli au travers de lui-même la purification de nos péchés, il s'est assis à la droite de la majesté divine dans les lieux très hauts. Il est ainsi devenu d'autant supérieur aux anges qu'il a hérité d'un nom bien plus remarquable encore que le leur. Jésus a reçu son nom par héritage. Nos fils, notre fille et nos quatre petits-fils ont tous hérité du nom Conley. Il n'y a peut-être pas beaucoup d'avantages à cela, mais il y en a. Je me souviens d'une fois où nous sommes partis en vacances, en famille. Nous avions tous pris l'avion. J'ai un certain statut auprès de plusieurs compagnies aériennes en raison du temps que j'ai passé dans les avions au cours des 35 dernières années. Nous sommes à l'aéroport et la dame nous dit « Monsieur Conley, vos bagages sont gratuits, bien sûr. Mais pour les 9 autres valises, nous étions 9 à partir, il faudra payer $30 par valise pour les autres valises. » J'ai répondu, « Vous savez quoi? Chacune des 9 personnes présentes ici s'appelle Conley. Je veux que vous mettiez tous leurs bagages à mon nom. » Ils m'ont répondu, « D'accord, monsieur, tous ces bagages sont gratuits. » Avoir hérité de mon nom présente un avantage, ça et là. Mais le nom de Jésus, dont il a hérité, présente beaucoup d'avantages. Si vous voulez mesurer l'influence et le pouvoir de ce nom, vous devez mesurer Dieu lui-même. En effet, au 8e verset du même chapitre, il est dit « Mais il dit au Fils, ton trône, ô Dieu, est éternel. Le sceptre de ton règne est un sceptre de justice. » Jésus a reçu son nom par héritage. Encore une fois, pour mesurer le grand pouvoir et l'influence de ce nom, il faut mesurer Dieu. Il a également reçu son nom par la conquête. Philippiens 2, 8 à 10 l'exprime ainsi. Reconnu comme un simple homme, il s'est humilié lui-même en faisant preuve d'obéissance jusqu'à la mort, même la mort sur la croix. C'est aussi pourquoi Dieu l'a élevé à la plus haute place et lui a donné le nom, qui est au-dessus de tout nom, afin qu'au nom de Jésus, certaines traductions disent, quand ce nom est exprimé, chacun plie le genou dans le ciel, sur la terre et sous la terre. Par son sacrifice, Christ a gagné notre rédemption. Il a vaincu les puissances des ténèbres et a acquis son nom par la conquête. Aujourd'hui, lorsque son nom est prononcé, il a autorité dans 3 mondes, le ciel, la terre et les enfers. Qu'il s'agisse d'anges ou de démons, tous reconnaissent ce que Christ a fait au calvaire. Ils reconnaissent tous le pouvoir que confère son nom. Lorsque le nom de Jésus est prononcé, les êtres du ciel, de la terre et des enfers s'inclinent. Quand on le prononce, non par habitude, religieusement, ou par peur. Mais quand on le prononce avec foi, c'est par la foi en son nom. Vous souvenez-vous de la rencontre de Moïse avec Dieu au buisson ardent? Moïse a reçu un bâton. Dieu lui dit « Jette-le ». Il le jette et il se transforme en serpent. Moïse s'enfuit, vous feriez de même. Dieu lui dit « Reviens, Moïse ». Prends-le par la queue. Il le fait et il redevient un bâton. Dieu dit « Avec ce bâton, tu vas faire des signes et des prodiges dans le pays d'Égypte. Tous les miracles se feront avec ce bâton ». Il est dit que Moïse est parti avec le bâton de Dieu dans sa main. À partir de ce moment-là, on l'a appelé le bâton de Dieu. Il représentait le pouvoir que Dieu avait donné à Moïse. Tout, depuis la transformation du Nil en sang jusqu'à tout le reste, a été réalisé grâce au pouvoir que représentait ce bâton. Les Israélites sont délivrés de l'Égypte. Tout le monde se réjouit. Tous les Israélites arrivent au bord de la mer Rouge. Pendant ce temps, Pharaon a changé d'avis, son cœur s'endurcit. Il prend 600 chars, tous ses capitaines, toute son armée, et il se lance à la poursuite d'Israël. Ils vont les ramener en captivité. Les Israélites se retournent, ils ont la mer Rouge d'un côté, et ils voient Pharaon et son armée arriver de l'autre, et ils commencent à se plaindre. Ils disent « Moïse, n'y avait-il pas assez de tombes en Égypte pour que tu nous fasses venir ici pour mourir ?» On ne nous dit pas ce que Moïse a dit à Dieu. Il se peut que ce soit simplement son cœur qui parlait à Dieu, ou peut-être ses lèvres. Mais nous savons qu'il a dit quelque chose parce que Dieu a dit à Moïse à ce moment-là, « Pourquoi s'écrie ? Étends ton bâton et divise la mer !» Moïse, je t'ai déjà donné le pouvoir, utilise-le et ma puissance le soutiendra. Moïse a tendu son bâton et la puissance de Dieu l'a soutenu. Il devait utiliser son pouvoir. Quand vous demandez à certaines personnes ce qu'elles font, elles répondent « Je prie pour que Dieu réprimande le diable. » Autant arrêter car il ne le fera pas. Jésus a déjà dépouillé le diable de tout son pouvoir. La Bible dit en Jacques 4, 7, « Soumettez-vous donc à Dieu, mais résistez au diable et il fuira loin de vous. » J'ai un ami qui est issu d'un milieu similaire au mien. Certains d'entre vous pourront s'identifier à cela. Nous sommes sauvés, mais nous devons connaître un grand renouveau ici. Notre façon de penser doit vraiment changer. Parfois, certaines vieilles habitudes, certaines vieilles façons de penser, certaines choses veulent s'accrocher même si nous sommes complètement sauvés à l'intérieur. C'est pourquoi nous sommes transformés par le renouvellement de notre esprit. Nous devons grandir en Christ. Bref, mon ami qui a des antécédents similaires aux miens est sauvé. Il commence à réaliser que Dieu lui a donné le pouvoir, qu'il a reçu le nom de Jésus. Il occupait un poste de nuit dans un magasin 7-Eleven. Il m'a dit « Bayless, j'en ai assez. Je n'en peux plus. Les démons se sont installés dans ma vie. Ça suffit, je vais changer cela. » Il n'y avait personne dans le magasin, il était dos à la porte, et il a commencé à traiter avec le diable. Il a déclaré « Diable, au nom de Jésus-Christ, va-t'en !»« Je ne vais plus penser de cette façon. Je brise le pouvoir que tu as sur ma vie, je ne ferai plus ces choses, je suis une nouvelle créature en Jésus-Christ. Maintenant tu sors de ma vie, sors de ma famille, sors de mes finances, au nom de Jésus !» Il a commencé à parler de plus en plus fort, il a simplement dit « J'en ai assez, ça suffit, cela ne va plus ruiner ma vie, je suis transformé, j'ai été délivré du pouvoir des ténèbres. Je suis dans le royaume du Fils de Dieu, il a tout pouvoir, j'ai ce pouvoir !» Il ne lâchait pas et répétait cela de plus en plus fort. Tout à coup, derrière lui, il entendit « Ding, ding, ding !» Quelqu'un avait ouvert la porte et était entré dans le 7-Eleven. Il se retourna et dit « Que voulez-vous ?» Ils répondirent « Du lait !» Il rétorqua « C'est par là !» Ce n'est pas notre volume qui compte, mais notre foi en ce nom. Parfois, il suffit de dire « Ça suffit, assez !» Écoutez, Dieu le supportera aussi longtemps que vous le supporterez. Il vous a délégué le pouvoir. Certains d'entre vous doivent simplement dire « Assez, c'est assez. Diable, tu n'auras plus de prise sur mon attitude, tu n'auras plus de prise sur mes émotions, tu n'auras plus de prise sur mes enfants, tu ne t'attaqueras plus à mes finances ou à ma famille, assez, c'est assez. » Utilisez le pouvoir de ce nom. Mon ami, j'espère que vous en avez tiré quelque chose, mais nous devons terminer le message la prochaine fois. Vous ne pouvez pas le manquer, mais écoutez, Il y a un pouvoir, une abondance de pouvoir dans le nom de Jésus. Son nom est au-dessus de tout nom. Lorsque ce nom est prononcé, il y a des genoux dans le ciel, des genoux sur la terre et sous la terre. C'est un nom qui a du pouvoir dans trois royaumes. Les genoux s'inclinent dans les cieux, sur la terre et sous la terre, disent les Écritures. Et surtout, la chose la plus importante de toutes, il y a une vie nouvelle dans ce nom. Jésus-Christ peut vous changer. Quiconque invoque le nom de l'Éternel sera sauvé. Il ne s'agit pas de rituels religieux, il ne s'agit pas de cérémonies ennuyeuses. Il s'agit d'avoir une relation avec Dieu. Invoquez le nom de Jésus aujourd'hui et vous ne serez pas déçus. 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Vous allez voir, Dieu vous réserve de bonnes choses.
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0: Bienvenue sur Malaïka, le magazine de la femme africaine et chrétienne. Aujourd'hui, nous allons parler d'un sujet très peu réjouissant, mettons-le comme ça. Alors, découvrons ensemble le sujet du jour. Voilà, vous l'avez découvert, on parle aujourd'hui d'euthanasie. Certains diraient mourir dans la dignité, mourir en abrégeant ses souffrances le plus rapidement possible. Est-ce que cela est chrétien, pour nous les chrétiens qui regardons? On va essayer de répondre à aussi certaines questions scientifiques avec un invité que vous allez découvrir dans un petit moment. Mais avant tout, on va accueillir bien sûr le panel habituel, Mama Audrey, Mama Janine et Magali. On parle aujourd'hui d'un sujet qui n'est pas très très heureux, hein, Magali.
1: C'est très réjouissant, effectivement, Nadège, comme
0: on n'a pas trop d'humour aujourd'hui par rapport à ce sujet.
1: Écoute, on va quand même garder le sourire.
0: Ah, très bien. Et aujourd'hui, dont on parle d'euthanasie, on va avoir un médecin aujourd'hui avec nous, le médecin de Malaïka, n'est-ce pas, Mama Audrey?
2: Exactement, le fidèle.
0: Voilà, qui est donc le docteur Damien Stessuc. Merci en tout cas d'être avec nous pour parler de ce sujet.
3: Un plaisir pour ce sujet bien épineux.
0: Voilà. Et pour ceux qui peut-être n'ont jamais entendu parler de ce mot, on va essayer de le définir dans un petit moment. On va passer à la rubrique de Mag. Voilà, Magali, définissons un petit
1: alors,
0: peu
1: l'euthanasie. Alors, vraiment de la définition, pure définition, Nadège. Alors, l'euthanasie, eh bien, c'est un mot grec, il faut savoir, issu du grec ancien, Maman Audrey. Alors, ça veut dire bonne.
0: OK.
1: Donc, l'adjectif bonne. Thana, c'est la mort. Donc, euthana, voilà. Donc, en fait, ça veut dire la bonne mort, entre guillemets. Alors, je sais pas pourquoi les Grecs ont désigné ça ainsi. En tout cas, ça désigne le fait d'avoir une mort douce, que cette mort soit naturelle ou provoquée. Dans une acception plus contemporaine et plus restreinte, eh bien, l'euthanasie est décrite comme une pratique visant à provoquer, particulièrement par un médecin, sous son contrôle, le docteur Damien nous le dira, le décès d'un individu atteint d'une maladie incurable qui lui inflige des souffrances morales ou physiques intolérables. Donc, c'est ça, la définition. Donc la pratique de l'euthanasie relevant à la fois des domaines philosophiques, bioéthiques, légaux, c'est vraiment un sujet qui est très controversé et beaucoup discuté. Et son acceptation sont générateurs de puissantes controverses, des divisions, des débats d'idées, comme je viens de le dire. Et elle est à distinguer du suicide assisté. Parce qu'en Afrique, à ce que j'ai pu lire, souvent c'est confondu. Et vous allez voir pourquoi tout à l'heure je vais en parler. Alors il y a une classification de l'euthanasie. Vous avez l'euthanasie volontaire. Alors là, c'est lorsqu'un individu a la capacité mentale et physique de demander l'aide pour mourir et qu'il le demande. Et la plupart des auteurs qualifient également d'euthanasie volontaire le cas d'un individu qui n'a plus la capacité mentale et physique de demander de l'aide pour mourir, mais qui a pu exprimer précédemment un tel souhait. Donc c'est ça, l'euthanasie volontaire. Ensuite, vous avez celle qui n'est pas volontaire. Là, c'est lorsqu'un individu n'a plus la capacité mentale et physique de demander de l'aide pour mourir ou de s'y opposer et qu'on ignore quelle aurait été sa volonté. D'accord. Et enfin, vous avez un troisième cas, c'est l'euthanasie involontaire. Donc là, lorsque l'acte d'euthanasie est pratiqué sur un individu qui a eu l'occasion d'exprimer une opposition explicite. Donc, vous avez ces trois catégories pour l'euthanasie. Et en Afrique, eh bien, le constat est le suivant. Eh bien, ça reste un sujet très tabou. D'ailleurs, c'est interdit en Afrique du Sud, Maman Audrey, l'euthanasie. En général, les médecins africains refusent la pratique. C'est un peu perçu comme du suicide. Et on rejette aussi parce que c'est contraire à la culture africaine qui veut que chaque individu a un devoir d'assistance vis-à-vis de son semblable, même gravement malade, même s'il souffre, même s'il est défiguré physiquement, etc. Et la pensée aussi qui perdure, c'est que la vie de l'homme provient de Dieu. Et en ce sens, eh bien, l'homme n'a pas un libre arbitre pour disposer lui-même de sa propre vie. Et donc, c'est pour ça que c'est décrié en Afrique. D'ailleurs, c'est très tabou comme sujet. On en parle
0: tout
1: très, très peu.
0: Voilà, on en parle très très peu. Et justement, est-ce que, Mama Janine, pour Kinshasa, est-ce que tu as pu récolter quelques témoignages?
4: Bah écoute, oui, qui vont un peu dans le même sens que ce que Magali dit, hein. C'est c'est une pratique qui n'a pas cours, qui n'est pas légale à Kinshasa au Congo. Et pour avoir eu quelques témoignages, donc j'ai le témoignage d'une sœur, Maman Audrey, dont le mari est décédé suite d'un cancer. Et il était dans des souffrances quand même assez inouïes. Il était sous morphine et il demandait à son médecin d'abréger en fait ses souffrances. parce qu'à un moment donné, la morphine n'avait plus d'effet sur lui et ça n'arrivait pas à le calmer. Et il a fait cette demande et sa femme n'a pas souhaité que le médecin accède à cette demande pour la simple raison qu'elle était chrétienne. Mais dans son cœur, maman Audrey, elle priait pour que le Seigneur le reprenne. Et quelques temps après, il est parti. Une autre sœur m'a dit...
0: Il est parti naturellement.
4: Il est parti,
2: De sa bonne mort.
4: De sa bonne mort. Maintenant, est-ce que officiellement il est mort naturellement ? Est-ce que elle n'a jamais su, hein. Mm-hmm. Mais en tout cas, elle avait fait la demande au Seigneur pour qu'il parte, et il est parti. Une autre sœur aussi, sa maman pareil, un cancer, elle a fait aussi cette prière. Elle était à l'hôpital et quelques temps après, la maman est partie. Alors la question, c'est de savoir, comme le docteur est là, c'est intéressant. Est-ce que elle dans le corps médical, lorsqu'une personne demande de partir comme ça, est-ce qu'officiellement, officieusement, on peut aider la personne à partir ? C'est une question qu'on pourra répondre certainement tout à l'heure.
0: Oui, tout à l'heure.
4: Mais une chose est sûre, c'est que les chrétiens, en général, ils sont contre cette pratique, mais dans leur cœur, quand une situation est vraiment irréversible, ils font cette prière au Seigneur pour que la personne parte avec le Seigneur.
0: Justement, Mama Audrey, on a entendu un petit peu les exemples que Mama Janine nous a donnés. Que devrait faire un chrétien face à cette situation où quelqu'un, par exemple, est prêt de mourir ou en tout cas est en train de prendre des médicaments, c'était ça ?
4: Oui.
0: Et qui est en état de souffrance, ou alors qui est carrément branché à des machines et qui, c'est la machine qui le permet de vivre.
2: Bon, c'est sûr qu'il ne nous est pas donné le droit de prendre la vie de quiconque. Mm-hmm. Et qu'il ne nous appartient pas de décider du jour où quelqu'un va quitter ce monde. Mais dans le cas où quelqu'un souffre énormément et qu'il n'y a aucune espérance de vie sur le plan médical et qu'il ne reste en vie que du fait qu'il est branché à une machine. Mm-hmm. Et que ses organes vitaux ne fonctionnent plus, c'est uniquement cette machine qui le fait vivre. Donc, je considère que sur le plan humain, si j'aime quelqu'un, je le vois souffrir, et que médicalement, je dois retourner à une raison qu'on ne peut absolument rien faire pour lui, et qu'on ne fait qu'à rallonger ses souffrances du fait qu'il est attaché à une machine. Je passe les détails, hein, les escarres et tous les problèmes qui s'ajoutent. Mmh. Ben, moi, je ne vois aucun problème qu'on décide en commun accord avec lui, ou même s'il n'est pas conscient, comme Magali disait tout à l'heure dans le cas de quelqu'un qui n'est pas conscient, qu'on prenne cette responsabilité de le soulager de ses douleurs en débranchant les machines. Et pour moi, le docteur Cessuc confirmera la chose, ce n'est pas d'euthanasie. Mais c'est pour moi une manière humaine de soulager les souffrances de quelqu'un, et ça ne fait pas de nous quelqu'un qui prend la vie de quelqu'un entre nos mains.
0: Mais justement, ça m'emmène à la prochaine question pour le docteur. Où est la ligne, justement ? Comment tracer la ligne entre je vais appeler l'euthanasie, le suicide assisté, ou alors, dans ce cas-là, le laisser partir, hein, tout simplement ?
3: Eh bien, la ligne est très floue, et c'est pour ça que c'est aussi compliqué. Et il n'y a pas de bonne ou de mauvaise réponse. Il y a énormément de différences entre l'acharnement thérapeutique, l'euthanasie, même par exemple des soins, on va dire, palliatifs, qui peuvent être extrêmement lourds. Hein, donc c'est compliqué et la ligne est extrêmement floue. C'est vrai que sur un cas où, par exemple, un patient est ce qu'on appelle cérébralement mort, et qu'il n'est maintenu, on va dire, en état végétatif que par à l'aide de machines, le cas est quand même assez simple. Ça veut dire que si la machine est l'unique moyen pour qu'un corps, parce que du coup, comme il est cérébralement mort, qui a été vérifié grâce à différents tests qu'on fait en soins intensifs,
0: bien sûr,
3: et qu'on sait que de toute façon, le patient est déjà décédé, et que son cœur ne bat que à cause d'une machine, on peut éteindre la machine. Ça ne fait pas partie des cas, on va dire, moralement débattables au niveau de l'euthanasie. Maintenant, la question est surtout sur l'euthanasie ou le suicide assisté. Ça veut dire que vous êtes un patient, vous êtes complètement paralysé, vous n'avez qu'un œil qui fonctionne, et vous ne voulez pas de cette vie. Parce que c'est pas une machine qui vous maintient en vie, ce n'est pas, vous n'avez pas de souffrance physique atroce.
0: C'est ça.
3: Mais votre vie se résume à regarder le plafond.
0: À un handicap complet.
3: Appelle un syndrome de Locked-in. Où on est enfermé dans son corps. Et là, la question se pose, est-ce qu'un médecin ou la famille peut, en accord avec le patient, décider qu'on puisse mettre fin à ses jours. S'il avait la capacité physique de le faire, est-ce qu'il se suiciderait? Et c'est là la question où elle devient beaucoup plus épineuse. S'il n'a pas la capacité physique, parce que forcément, si vous êtes dans un syndrome de Locked-in, vous ne pouvez même pas vous injecter le produit qui vous mettrait fin à vos jours. Et là, ça doit être une euthanasie active. Donc c'est quelqu'un d'autre, c'est une personne tierce, donc un membre de la famille, le médecin, une infirmière qui ferait le geste. Je parle toujours au conditionnel. Et pour le suicide assisté, c'est que le patient a la capacité physique de le faire et prend la décision de s'injecter le produit létal. Et ça, c'est une autre forme d'euthanasie parce qu'il a décidé de mettre fin à ses jours ce jour-là, qui est équivalent d'un suicide, à ce moment-là, assisté, parce que du coup, il ne fait pas n'importe quoi avec tous les médicaments. C'est un médecin qui prépare la dose qui ne le fera pas souffrir.
4: Et c'est lui-même qui s'injecte le...
3: C'est lui-même qui s'injecte. Après, il y a aussi le cas des soins palliatifs. Donc ça, c'est quelque chose qu'on pratique couramment. Il faut bien faire comprendre aux gens, c'est que les soins palliatifs, c'est on ne va pas arrêter les soins. C'est ce que je dis généralement à mes patients quand ils arrivent en soins palliatifs. Je leur dis, vous allez être étonnés, on ne va pas du tout arrêter les médicaments, on va en mettre 10 fois plus. Parce que mon but, ce n'est pas de traiter votre hypertension, de traiter votre diabète, votre cholestérol. Ce n'est plus le problème. Le problème, c'est votre bien-être. Si vous avez un diabète qui est augmenté, pas grave. Si, mais par contre, si vous avez fait mal, je le traiterai. Et là, dans les soins palliatifs, il y a des, on va dire, des morts plus ou moins morales. C'est-à-dire, moi, personnellement, alors ça, c'est ma morale personnelle, je n'accepterai pas, par exemple, qu'un de mes patients meure d'une infection. S'il a une infection et qu'il est en soins palliatifs, je lui donnerai des antibiotiques.
0: Bien sûr.
3: Même des grosses doses d'antibiotiques, parce que je n'aurai pas le problème de me poser la question, est-ce qu'à un moment donné, il va devenir résistant, il aura une diarrhée à cause des antibiotiques. Ce n'est pas mon problème. Mon problème, l'infection lui fait mal, je traite l'infection qui fait mal. Et c'est vrai que la nuance est parfois un peu floue.
0: Oui, c'est ça.
3: Et si vous avez un patient qui est extrêmement avancé dans une pathologie, prenons par exemple le cas de certains cancers, on n'a pas de dose maximale antalgique. C'est-à-dire si vous avez des souffrances, si vous avez besoin d'augmenter la dose de morphine, par exemple, vous pouvez monter la dose. Si à un moment, le patient
1: ne supporte plus
3: la morphine, ou son corps en est arrivé à un surdosage, c'est difficile à dire, enfin, arrivé à un dosage qui aurait pu, on va dire, lui provoquer un arrêt cardiaque.
2: Presque un poison.
3: Du coup, est-ce qu'on parle d'euthanasie
4: Ou d'overdose,
3: ou bien, et là, c'est effectivement, on va dire, potentiellement, moralement discutable. Mais rien ne nous empêche, en tant que médecin, d'augmenter les doses qui va soulager le patient, puisque... Si jamais il fait un arrêt cardiaque, je n'irai pas le réanimer, puisque de toute façon, il était de toute façon condamné. C'est sûr. Il était déjà ce qu'on appelle en soins de fin de vie, où, enfin, c'est l'étape après les soins palliatifs.
0: Mais il y a une différence entre les soins palliatifs et l'euthanasie, dans le sens que l'intention n'est pas la même. Est-ce que vous pouvez développer un petit peu à ce niveau-là? Parce que certains pourraient dire, oui, prendre plus de doses de médicaments, ça reviendrait au même que d'euthanasie, et finalement, ce n'est pas la même intention.
3: Eh bien non, en fait, c'est vraiment sur le principe de l'intentionnalité. Ça veut dire que j'ai décidé, moi en tant que personne, de mettre fin à mes jours.
0: Ou
3: quelqu'un a décidé, pour moi, de mettre fin à mes jours, alors que, naturellement, je ne serais pas mort à cette date-là.
0: C'est ça.
3: C'est ça, l'euthanasie. Un peu comme si vous avez... Alors, c'est triste, mais on le fait depuis très longtemps pour les animaux. C'est-à-dire quand vous avez un animal qui souffre... Pour pas le laisser souffrir, ça nous pose pas de problème de le piquer. Et donc c'est ça l'euthanasie, c'est-à-dire qu'on a décidé nous de prendre la vie de cette personne.
2: Et en plus on le fait fait de manière très humaine en le faisant, on l'endorme en premier pour qu'il ne souffre pas et ensuite l'injection. Et c'est la même chose pour les humains, je présume.
3: Exactement. Et c'est là où c'est très protocolé et ça dépend des pays. Il y a des pays qui
1: le pratiquent
3: de façon légale. D'autres le font de façon, on va dire, cas par cas, où on va dire c'est ambigu. Et c'est vrai que c'est quand même un sujet quand même assez ambigu. Et